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1: Et ce ogres. זה חד מוחי.
0: קוקי. שוקולי.
1: אתם שתי אבלות. באהבה, כן? שלא... אני פגעתי.